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0: Nostalgie, bienvenue. Il est 6h, bonjour, un point sur l'info avec Héloïse Buc. Bonjour Héloïse.
1: Bonjour Mélanie, bonjour à tous. Le retour des héros du PSG aujourd'hui pour la célébration. Hier, plus de 400 personnes ont été interpellées en marge de la finale. Et pour la météo, des orages aujourd'hui sur une bonne moitié est. Après leur deuxième sacre de suite en Ligue des Champions et au terme d'une finale cadenassée et irrespirable qui s'est conclue au tir au but, les héros du Paris Saint-Germain rentrent au bercail ce dimanche pour une méga célébration. Il a fallu attendre un pénalty d'Ousmane Dembélé pour permettre aux Parisiens d'égaliser à la 65e minute.

0: notamment des pillages à Rennes, Strasbourg, Clermont-Ferrand ou encore Grenoble. Un mot de tennis après les éliminations choc de Sinner et Djokovic vendredi. La tenante du titre américaine Coco Gauff et sa compatriote Amanda Anisimova ont été battues au troisième tour hier. Le français Moïse Kouamé, 17 ans, a lui chuté au troisième tour de son premier Roland-Garros. Et puis également dans l'actualité, le premier ministre libanais a accusé hier Israël de mener une politique de la terre brûlée à l'encontre de son pays, et ce après de nouvelles frappes israéliennes dans le sud du Liban en dépit du cessez-le-feu théoriquement en vigueur. Et dans le même temps, plus de 25 projectiles, roquettes et drones ont été lancés au cours de la journée contre Israël depuis le Liban. C'est ce qu'a indiqué cette fois un porte-parole militaire israélien.
1: La météo du jour, Héloïse.
0: Et la vague de chaleur, ça y est, touche à sa fin, avec des orages en conséquence parfois forts prévus ce dimanche. Une vigilance jaune pour orages concerne presque toute la moitié est du pays. Et sinon, ce sera globalement bien ensoleillé aujourd'hui dans une ambiance plus fraîche, avec tout de même plus de nuages que les jours précédents, notamment ce matin sur la pointe de la Bretagne et cet après-midi sur l'Île-de-France. Les températures donc partout en baisse, des maximales aujourd'hui de 20 à 31 degrés, 20 pour Brest et Biarritz, 31 pour Perpignan et Montélimar. Et tout de suite, on retrouve Mélanie Renaud.
1: Merci beaucoup, Héloïse. Prochain point sur l'actu, ce sera 6h30 sur Nostalgie.

Et bonjour. Bon réveil avec Nostalgie, les tubes 80, 6h03, on ouvre un œil puis l'autre, on s'étire dans le lit. Bah oui, c'est le réveil pour tout le monde. Un bon dimanche en tout cas avec Nostalgie, Ray Parker Jr. Et la

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1: On ouvre les yeux ensemble. Bienvenue, ravi de passer cette matinée avec vous. Dimanche 31 mai, Mélanie en nom pour vous réveiller. Bonne fête aujourd'hui aux Pérines. Bon anniversaire aussi à Yves qui nous écoute à Saint-Étienne. Vous êtes né le même jour que Colin Farrell, l'acteur américain. Et puis il y a un autre artiste que j'adore, l'acteur et humoriste, François Rollin. Une belle journée qui s'annonce aujourd'hui. Si, si, vous allez voir en tout cas. On va la commencer en musique. Il va y en avoir ce matin. Tous les tubes 80 à 6h14. George Michael, Corinne Charby, les Beach Boys aussi très vite. Et puis votre horoscope aussi dans un instant. Bon réveil avec Nostalgie.
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Merci d'écouter Nostalgie. 6h21, les Fanny Incredibles sont prêts. Votre horoscope aussi pour ce dimanche 31 mai. Les béliers, pour les amoureux, aucun nuage à l'horizon. Les célibataires n'ont aucun mal aussi à faire de nouvelles rencontres et à séduire. Les taureaux, au boulot, vous avez besoin de nouveautés, d'un nouveau défi pour vous exprimer pleinement. Faites confiance à votre instinct, il saura vous guider. Les gémeaux, vous êtes dans une forme olympique, rien ne peut vous arrêter. Parfaite harmonie de corps et d'esprit vous fait rayonner. Les cancers, même si chacun est très occupé, organisez-vous des soirées en amoureux pour vous retrouver, c'est important. Les lions, attendez-vous à de la nouveauté dans les prochains jours, l'arrivée d'un nouveau boss, une approche du travail différente, vous saurez vous adapter évidemment. Les vierges, peut-être une petite baisse de morale aujourd'hui, alors n'hésitez pas à sortir, appeler un ami, vous changez les idées, vous êtes entouré, ne l'oubliez pas, écoutez Nostalgie, j'ai des tubes pour vous redonner le sourire. Les balances, si vous êtes célibataire, vous allez faire une rencontre inattendue aujourd'hui, vous nous raconterez surtout, et puis en couple, la vie est douce et bienveillante à vos côtés. Scorpion, il est temps d'écouter votre corps et de vous offrir un petit peu de repos. Les tâches ménagères peuvent attendre, accordez-vous un vrai moment de détente. Les sagittaires en couple, n'ayez pas peur du quotidien, elle comporte son lot de petits bonheurs à partager avec votre moitié. Les capricornes célibataires, c'est dans votre cercle amical que l'amour pourrait se déclarer. Restez attentifs, la forme physique est là. Les Verseaux, les couples vivent dans leur bulle de bonheur. Votre relation gagne en complicité. Côté boulot, tout s'emballe et tout s'aligne, surtout pour donner un coup de boost à votre carrière. Et enfin, les poissons, cette journée sera l'occasion pour vous de reprendre des tâches que vous aviez mis de côté. Faute de temps, vous allez déplacer des montagnes aujourd'hui. 6h23, bon réveil avec tous les tubes 80 sur Nostalgie. On fait couler gentiment le café, on ouvre un œil tranquille avec les Beach Boys et les infos aussi. Allez, dans moins de 10 minutes sur Nostalgie. Bonne musique, bonne humeur, c'est notre truc à nous. Kokomo sur Nostalgie.

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0: Dimanche 31 et 6h29. Ouais, t'arrives très vite. Ça va chanter dans le taxi de Clément à Paris. Il nous écoute tous les jours. Merci Clément, merci de commencer vos journées avec nous. Vous êtes chaque jour plus nombreux. Voilà, c'est top. Des tubes et du sourire surtout. Prenez votre temps. Je vous prépare Kemoaid aussi sur Nostalgie. Héloïse Buc est là pour un nouveau point sur l'actu 6h30. Bonjour Héloïse.
2: Bonjour Mélanie, bonjour à tous. Les joueurs du PSG sont attendus sur le Champ de Mars ce dimanche après leur victoire face à Arsenal. Plus de 400 personnes ont été interpellées en marge de cette rencontre. Et pour la météo, des orages annoncés sur une bonne moitié est. Les héros du Paris Saint-Germain rentrent à la maison ce dimanche pour une méga célébration. Le PSG va fêter son deuxième sacre de suite en Ligue des Champions. Il a fallu attendre hier un pénalty d'Ousmane Dembélé pour permettre aux Parisiens d'égaliser à la 65e minute. Et tout s'est terminé au tir au but. Le défenseur brésilien d'Arsenal, Gabriel, ratant sa dernière tentative pour offrir une deuxième étoile aux Parisiens. Les Parisiens qui sont donc venus à bout d'Arsenal. Arsenal à Budapest communieront avec près de 100 000 personnes attendues sur le Champ de Mars cet après-midi vers 15h. Ils seront ensuite reçus à l'Elysée par le président Emmanuel Macron, puis retrouveront dans la soirée le Parc des Princes. Et puis en marge de cette rencontre, plus de 400 personnes ont été interpellées en France, dont près de 300 à Paris. Le ministre de l'Intérieur, Laurent Nunez, a précisé que les débordements constatés correspondaient à la situation qui avait été prévu et anticipé. Le patron de la place Beauvau a également évoqué sept policiers blessés, dont un grave à Agen. Il a été victime d'un traumatisme crânien et puis des incidents ont été relevés dans une quinzaine de villes sur l'ensemble du territoire, notamment des pillages constatés à Rennes, Strasbourg, Clermont-Ferrand ou encore Grenoble. Le géant japonais des investissements dans les technologies SoftBank va investir une somme record de 75 milliards d'euros en France, un investissement dans les infrastructures liées à l'intelligence artificielle. Cela représente le plus important en Europe dans ce domaine. 75 milliards d'euros au total, donc, dont 45 milliards d'ici à 2031 investis dans les Hauts-de-France pour la construction de data centers. Et cette annonce spectaculaire intervient avant le 9e sommet Choose France qui s'ouvre demain, lundi, au château de Versailles. Et où Emmanuel Macron tentera d'attirer un nouveau record d'investissement étranger.
0: La météo du jour, Héloïse.
2: Une vague de chaleur qui touche à sa fin aujourd'hui avec des orages parfois forts prévus ce dimanche. Une vigilance jaune en conséquence pour orages. Elle concerne presque tous les départements de la moitié est du pays. Pour le reste des prévisions, prévoyez plutôt du soleil aujourd'hui avec plus de nuages tout de même que les jours précédents, notamment ce matin sur la pointe de la Bretagne, cet après-midi sur l'Île-de-France. Et les températures partout sont en baisse. On attend pour les maximales 20 aujourd'hui à Brest et Biarritz, 22 à Lille, Paris et La Rochelle. Il fera 25 à Bordeaux, 26 à Nice et Bastia, 29 à Strasbourg, Lyon et Marseille et 31 cet après-midi à Perpignan et Montélimar. Et tout de suite, on retrouve Mélanie Renaud.
0: Merci beaucoup Héloïse. Prochain point sur l'actu, ce sera 7h. Et bienvenue sur Nostalgie. On prend notre temps ce matin, c'est dimanche, vous êtes ici comme à la maison, on est entre amateurs de bonne musique. Wet, wet, wet. Après Kim Wilde, qui vous donne rendez-vous ce soir, minuit, pour son émission, le Kim Wilde 80s Show, la star des années 80, nous parle de cette décennie. Ses plus grands tubes, en tout cas, ils sont à écouter ici sur Nostalgie.

0: bienvenue sur Nostalgie.
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0: Nostalgie, 16h40, bienvenue. J'ai une question pour vous. Qui était numéro 1 en France en ce dimanche 31 mai 1986? On va le faire en deux, à la manière pyramide, comme le jeu Chanteuse et Stendhal. Vous me dites? Jeanne Masse, évidemment. En rouge et noir, après avoir connu le succès du coup avec Toute Première Fois et Johnny, Jeanne Masse cherche des idées, voilà, pour son nouvel album. Elle écrit les paroles à Rome où elle réside à l'époque, en pensant à Stendhal, le célèbre roman évidemment. Et puis hop, naissance d'un tube qu'on aime et qu'on partage aujourd'hui encore sur Nostalgie. Bonne musique, bonne humeur évidemment, du matin au soir sur Nostalgie. John Jett arrive très vite. Je vous ai prévu aussi Philippe Laville et AA sur Nostalgie.
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0: Nostalgie, bienvenue.
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0: Et bon réveil avec tous les tubes 80 de Nostalgie. Si vous commencez votre journée avec Nostalgie, ça va forcément bien se passer, vous allez voir. On prend une petite déj ensemble déjà. Chez Sofiane à Perpignan, je vous ai prévu Téléphone, Désirless aussi très vite. Image aussi, tiens j'ai envie de chanter moi ce matin. L'info aussi à 7h, ce sera avec Héloïse Buc. Bonne musique, bonne humeur tous les jours avec Nostalgie.
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2: Nostalgie, les 7h, un nouveau point sur l'actu avec Héloïse Buc. Bonjour Héloïse.
3: Bonjour Mélanie, bonjour à tous. Le retour des héros du PSG aujourd'hui, l'heure est à la célébration. Hier, plus de 400 personnes ont été interpellées en marge de la finale. Pour la météo, des températures en baisse à prévoir avec des orages annoncés sur une bonne moitié ouest. Après leur deuxième sacre de suite en Ligue des Champions et au terme d'une finale cadenassée et irrespirable qui s'est conclue au tir au but, les héros du Paris Saint-Germain rentrent au Bercail ce dimanche pour une méga célébration. Les Parisiens qui sont venus hier à bout d'Arsenal à Budapest communieront d'abord avec près de 100 000 personnes attendues sur le Champ de Mars. Ils seront ensuite reçus dans l'après-midi à l'Élysée par le président Emmanuel Macron et puis ils retrouveront ce soir le Parc des Princes. En marge de la rencontre, plus de 400 personnes ont été interpellées hier soir et cette nuit, dont près de 300 à Paris. Le ministre de l'Intérieur, Laurent Nunez, a précisé que les débordements constatés correspondaient à la situation qui avait été anticipée. Le patron de la place Beauvau a également évoqué 7 blessés légers, dont 7 policiers blessés, dont un grave à Agen. Il a été victime d'un traumatisme crânien. Et puis des incidents sont également signalés dans une quinzaine de villes sur l'ensemble du territoire, notamment des pillages à Rennes, Strasbourg, Clermont-Ferrand ou encore Grenoble. Également dans l'actualité à l'international, le Premier ministre libanais a accusé hier Israël de mener une politique de la terre brûlée à l'encontre de son pays. Une déclaration après de nouvelles frappes israéliennes dans le sud du Liban et en dépit du cessez-le-feu théoriquement en vigueur. Dans le même temps, plus de 25 projectiles, roquettes et drones ont été lancés au cours de la journée contre Israël.

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2: Un coup d'œil à la météo du jour, Héloïse.
3: La vague de chaleur touche à sa fin aujourd'hui en France avec des orages parfois forts annoncés. Une vigilance jaune pour orages concerne presque toute la moitié est du pays aujourd'hui. Et sinon, ce sera globalement bien ensoleillé dans une ambiance plus fraîche avec tout de même plus de nuages que les jours précédents. Ce sera couvert ce matin sur la pointe de la Bretagne et cet après-midi sur l'Île-de-France. Et puis partout, les températures sont en baisse avec des maximales aujourd'hui de 20 à 31 degrés, 20 attendus à Brest et Biarritz, c'est 31. C'est ce qui est annoncé au meilleur moment de la journée à Perpignan et à Montélimar. Tout de suite, on retrouve Mélanie Renaud.
2: Merci beaucoup Héloïse. Au prochain point sur l'actu, ce sera à 7h30.

bienvenue sur Nostalgie. On commence à choisir sa tenue du jour, peut-être tous les tubes 80 pour chanter dans la salle de bain. Ce sera avec téléphone. Human League aussi, très vite, bon réveil. Merci d'avoir choisi Nostalgie avec aussi ABBA et Images sur Nostalgie.

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0: 7h11, très bon début de journée, dimanche 31 mai. Bonne fête aujourd'hui au Périne. Erwan de Brest aussi nous écoute en mode sport. Waouh! Un dimanche matin, moi j'applaudis. Bah oui, bon anniversaire aussi à Daniel qui nous écoute à Roubaix. Vous êtes né le même jour que Colin Farrell, l'acteur américain, et puis un autre artiste que j'adore, l'acteur et humoriste François Rollin. On continue cette matinée. Bonne musique, bonne humeur sur Nostalgie, l'horoscope dans 7 petites minutes. Et puis évidemment, toujours plus de musique. À tous les tubes 80, on va croiser Human League, Téléphone, et je vous ai prévu Queen aussi ce matin sur Nostalgie.
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Bon réveil avec Nostalgie, 7h16. Téléphone, Human League arrive très vite. Nous sommes le dimanche 31 mai. Votre horoscope du jour, les béliers. Pour les amoureux, aucun nuage à l'horizon. Les célibataires aussi n'auront aucun mal à faire de nouvelles rencontres et à séduire. Aujourd'hui, les taureaux, au boulot, vous avez besoin de nouveautés, un nouveau défi pour vous exprimer pleinement. Faites confiance à votre instinct. Il saura vous guider. Les gémeaux, vous êtes dans une forme olympique. Rien ne peut vous arrêter aujourd'hui. Cette parfaite harmonie de corps et d'esprit vous fait rayonner. Les cancers, même si chacun est très occupé, organisez-vous une soirée en amoureux pour vous retrouver, ça fera vous bien. Lion, attendez-vous à de la nouveauté dans les prochains jours, l'arrivée d'un nouveau boss, une approche du travail différente peut-être, vous saurez vous adapter. En tout cas, les vierges, peut-être une petite baisse de morale aujourd'hui, alors n'hésitez pas à sortir, appeler un ami, échanger des idées, vous êtes entouré, ne l'oubliez pas, et puis écoutez Nostalgie aussi, j'ai des tubes pour vous redonner le sourire. Les balances, si vous êtes célibataire, vous allez faire une rencontre inattendue aujourd'hui, vous nous raconterez évidemment. Et puis en couple, la vie est douce, la bienveillance règne. Les scorpions, il est temps d'écouter votre corps et de vous offrir un petit peu de repos. Les tâches ménagères peuvent attendre. Sagittaire, en couple, n'ayez pas peur du quotidien. Elle comporte son lot de petits bonheurs à partager avec votre moitié. Votre morale est au beau fixe. Vous prenez tout du bon côté, les sagittaires. Capricorne, célibataire, c'est dans votre cercle amical que l'amour pourrait se déclarer. Restez attentif. La forme est là aussi. Verseau, les couples vivent dans leur bulle de bonheur, votre relation gagne en complicité. Côté boulot, tout semble s'aligner pour donner un coup de boost à votre carrière. Et enfin, les poissons, cette journée sera pour vous l'occasion de reprendre des tâches que vous aviez mis de côté, faute de temps. Vous allez déplacer des montagnes aujourd'hui. Une bonne journée en tout cas pour tout le monde. 7h18 avec Human League. Très vite, téléphone, bon dimanche aussi et bon réveil avec tous les tubes 80 sur Nostalgie.

Nostalgie, tous les tubes à 80, à 7h26, Desireless Queen aussi. Après le nouveau morceau de Mylène Farmer, vous l'avez découvert ici sur Nostalgie. C'est à Kill Tour, premier extrait d'un album qui sortira à l'automne prochain. Ses plus grands tubes sont ici sur Nostalgie.

0: Une belle journée qui commence avec Nostalgie.
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0: 7h29, vos titres préférés sont ici. Tous les tubes 80s avec Jessica aussi, qui se réveille avec Nostalgie du côté de Biarritz. Philippe, c'est la qui dans quelques minutes. Fin de garde à Limoges. On embrasse le corps médical, évidemment. Merci d'avoir choisi Nostalgie, les amis. L'info aussi à 7h30. Je vous ai prévu Queen et Desireless très vite sur Nostalgie. 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
2: Nostalgie, les 7h30, un nouveau point sur l'actu avec Héloïse Buc. Bonjour Héloïse.
3: Bonjour Mélanie, bonjour à tous. Les joueurs du PSG sont attendus sur le Champ de Mars cet après-midi pour fêter leur victoire face à Arsenal. En marge de cette finale, plus de 400 personnes ont été interpellées. Et pour la météo aujourd'hui, prévoyez des orages sur une partie de la moitié est. Les héros du Paris Saint-Germain rentrent à la maison ce dimanche et la célébration va être grande puisque le PSG va fêter son deuxième sacre de suite en Ligue des Champions. Il a fallu attendre un pénalty hier soir d'Ousmane Dembélé pour permettre aux Parisiens d'égaliser à la 65e minute et tout s'est terminé au tir au but. Le défenseur brésilien d'Arsenal, Gabriel, ratant sa dernière tentative pour offrir une deuxième étoile donc aux Parisiens. Les Parisiens qui sont venus à bout d'Arsenal à Budapest rentrent donc en France aujourd'hui. Ils communieront avec près de 100 000 personnes sur le Champ de Mars à partir de 14h. Ils seront ensuite reçus à l'Élysée vers 18h par le président Emmanuel Macron. Puis dans la soirée, ils retrouveront le Parc des Princes. Notez qu'en marge de cette rencontre, plus de 400 personnes ont été interpellées, dont près de 300 à Paris. Le ministre de l'Intérieur, Laurent Nunez, a précisé cette nuit que ces débordements constatés correspondaient à la situation prévue et anticipée. Le patron de la place Beauvau a également fait part de 7 policiers blessés, dont un gravement. Cela s'est passé à Agen. Il a été victime d'un traumatisme crânien. Et puis des incidents ont par ailleurs eu lieu dans une quinzaine de villes, notamment des pillages constatés à Rennes, à Strasbourg, Clermont-Ferrand ou encore Grenoble. Le géant japonais des investissements dans les technologies SoftBank va investir une somme record, 75 milliards d'euros en France. C'est un investissement dans les infrastructures liées à l'intelligence artificielle et c'est le plus important en Europe dans ce domaine. 75 milliards d'euros au total, donc dont 45 milliards qui seront dépensés d'ici à 2031 dans les Hauts-de-France pour la construction de data centers. Cette annonce spectaculaire intervient avant le 9e sommet Choose France qui s'ouvre demain lundi au château de Versailles. Et puis notez enfin que Donald Trump a affirmé que l'Iran s'était engagé à ne pas se doter de l'arme nucléaire. C'est l'un des points de friction dans les négociations entre Washington et Téhéran pour mettre fin à leur guerre. Alors que les deux pays semblaient ces derniers jours se rapprocher d'un accord, le New York Times rapporte aujourd'hui que le président américain a durci sa proposition et envoyé une nouvelle version du texte à Téhéran.
2: Et la météo du jour, Héloïse.
3: Et attention, une vigilance jaune pour orage qui concerne presque toute la moitié est du pays. Sinon, les températures descendent. Des nuages aujourd'hui sur la Bretagne et l'Île-de-France et des maximales entre 20 et 31 du nord au sud. Tout de suite, on retrouve Mélanie Renaud.
2: Allez, merci Héloïse. On vous retrouve à 8h pour un nouveau point sur l'info sur Nostalgie. On continue avec tous les tubes 80 sur Nostalgie, qui était numéro 1 d'ailleurs le 31 mai 1989.

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0: Ça va, tout se passe bien chez vous, Mélanie Renaud avec vous jusqu'à midi. 7h40, Irène nous écoute dans le métro à Lyon, ça sourit pas des masses, hein, c'est sûr, même je kiffe au moins. Ça marche sur moi en tout cas avec ce morceau qui était numéro 1 ce 31 mai 1989. Avalanche. Johnny, Johnny, come home. Mon 45 tours est rayé tellement je l'ai écouté ce titre. On l'a tous chanté, avec plus ou moins de succès, je vous l'accorde. Mais il fait toujours plaisir, on est là pour ça. Avec tous les tubes 80, Queen arrive très vite. Je vous ai prévu aussi France Gall, bon réveil avec tous les tubes 80 sur Nostalgie.
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0: bienvenue sur Nostalgie.
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0: Chez nous, c'est bonne musique, bonne humeur avant même de sortir du lit. On passe la journée ensemble, on est d'accord, promis. Avec tous les tubes 80, on passe notre vie à courir, hein, on est d'accord. Hein, avec souvent les meilleurs moments, bah, ce sont ceux qu'on ne prévoit pas. Un petit café qui traîne un petit peu, un fou rire, un morceau qu'on veut écouter jusqu'au bout. Ce matin, on prend notre temps, c'est dimanche et on se speed toute l'année. Alors tranquille, hein, avec tous les tubes 80, je vous ai prévu Cyndi Lauper, Gold, Phil Collins et l'info sur Nostalgie. Ce sera à 8h, à tout de suite.
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5: Allez, Nostalgie, il est 8h. Bonjour, bienvenue. Un point sur l'info avec Héloïse Buc. Bonjour Héloïse.
6: Bonjour Mélanie, bonjour à tous. Le retour des héros du PSG aujourd'hui dans la capitale. Plus de 400 personnes interpellées en marge de la finale en France. Et pour la météo aujourd'hui, des températures en baisse et des orages à prévoir sur une bonne moitié est. Après leur deuxième sacre de suite en Ligue des Champions et au terme d'une finale cadenassée et irrespirable qui s'est conclue au tir au but, les héros du Paris Saint-Germain rentrent au Bercail ce dimanche pour une grande célébration. Les Parisiens qui sont venus à bout d'Arsenal à Budapest communieront avec près de 100 000 personnes attendues sur le Champ de Mars à partir de 14h. Ils seront ensuite reçus vers 18h à l'Élysée par le président Emmanuel Macron, puis retrouveront le Parc des Princes dans la soirée à partir cette fois de 19h30. En marge de la rencontre, plus de 400 personnes ont été interpellées, dont près de 300 à Paris. Le ministre de l'Intérieur, Laurent Nunez, a précisé que les débordements constatés correspondaient à la situation prévue. Il a également évoqué 7 policiers blessés, dont un grave à Agen. Il a été victime d'un traumatisme crânien. Et puis des incidents à noter dans une quinzaine de villes sur l'ensemble du territoire, notamment des pillages à Rennes, Strasbourg, Clermont-Ferrand ou Grenoble.

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1: Israël, depuis le Liban, une information donnée cette fois par un porte-parole militaire israélien.
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1: Et la vague de chaleur touche à sa fin aujourd'hui avec des orages parfois forts prévus ce dimanche. Une vigilance jaune concerne presque toute la moitié est du pays. Sinon, ce sera globalement bien ensoleillé. Un peu plus de nuages ce matin sur la pointe de la Bretagne, cet après-midi sur l'Île-de-France. Et des températures pour les maximales qui varieront de 20 à 31 aujourd'hui du nord au sud. Tout de suite, on retrouve Mélanie Renaud.
3: Merci beaucoup Héloïse. On vous retrouve à 8h30 pour un nouveau point sur l'info sur Nostalgie.

dimanche, tranquille, comme Chloé, ou sportif comme Aïda à la Ciotat avec Nostalgie. Peu importe, j'ai tous les tubes 80 pour tout le monde. Gone arrive, on croisera aussi Phil Collins dans un petit quart d'heure. Votre horoscope et un morceau qu'on adore, Cyndi Lauper sur Nostalgie. Bonjour, bienvenue, bon réveil.

0: La Géraldine à Nancy. Elle profite encore un petit peu du calme avant d'avoir toute la famille qui débarque pour le déjeuner. Bah ça, c'est un bon dimanche. Un dimanche classique. Anniversaire aujourd'hui de Colin Farrell, l'acteur américain. Et puis un autre artiste aussi que j'adore, acteur humoriste, François Rollin. Bon anniversaire à vous aussi si vous êtes né en ce 31 mai. Votre horoscope arrive. Allez, dans moins de 10 minutes, bonne musique, bonne humeur forcément sur Nostalgie. Mélanie Renaud avec vous ce matin et tous les tubes 80. Je vous ai prévu Alain Chamfort et Phil Collins, entre autres, évidemment, sur Nostalgie. 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

7h16, Gilbert Montagnier est prêt. Après votre horoscope du jour, les béliers, les amoureux, aucun nuage à l'horizon. Les célibataires n'ont aucun mal à faire de nouvelles rencontres et à séduire. Les taureaux, au boulot, vous avez besoin de nouveautés, un nouveau défi pour vous exprimer pleinement. Faites confiance à votre instinct, il saura vous guider. Gémeaux, vous êtes dans une forme olympique, rien ne peut vous arrêter. Cette parfaite harmonie de corps et d'esprit vous fait rayonner. Les cancers, même si chacun est très occupé, organisez une soirée en amoureux pour vous retrouver. Les lions, attendez-vous à de la nouveauté aussi dans les prochains jours. L'arrivée d'un nouveau boss, une approche de travail différente peut-être. Vous saurez vous adapter évidemment. Les vierges, peut-être une petite baisse de morale aujourd'hui. Alors n'hésitez pas à sortir, appeler un ami. Vous êtes entouré, ne l'oubliez pas. Écoutez Nostalgie, j'ai des tubes pour vous redonner le sourire. Les balances, si vous êtes célibataire, vous allez faire une rencontre inattendue aujourd'hui. Vous nous raconterez évidemment. Et puis en couple, la vie est douce, la bienveillance règne. Les scorpions, il est temps d'écouter votre corps et de vous offrir un petit peu de repos. Les tâches ménagères peuvent attendre. Sagittaire en couple, n'ayez pas peur du quotidien, il comporte son lot de petits bonheurs à partager avec votre moitié. Les capricornes célibataires, c'est dans votre cercle amical que l'amour pourrait se déclarer, restez attentifs. Les Verseaux, les couples vivent dans leur petite bulle de bonheur, votre relation gagne en complicité. Côté boulot, tout semble s'aligner pour donner un coup de boost à votre carrière. Et enfin les poissons, cette journée sera pour vous l'occasion de reprendre des tâches que vous avez mises de côté. Faute de temps, vous allez déplacer des montagnes aujourd'hui. 8h17. On est à la salle de sport, dis donc, avec Philippe à Aurillac. Je sens votre motivation d'ici. Bravo en tout cas et courage. On va bosser le cardio ce matin. Héloïse Bic arrive. Un nouveau point sur l'info et la météo dans un petit quart d'heure. Dans l'immédiat, on a rendez-vous avec Gilbert Montagnier et Phil Collins, In the Air Tonight, avec ce solo de batterie absolument mythique. On se réveille en douceur avec tous les tubes 80 sur Nostalgie.

0: d'avoir choisi d'ailleurs une nouvelle journée qui commence avec le sourire et surtout tous les tubes 80. Michel Sardou arrive très vite sur Nostalgie.
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0: Nostalgie, bon week-end, 8h30, un nouveau point sur l'actu avec Héloïse Buc. Bonjour Héloïse.
3: Bonjour Mélanie, bonjour à tous. Les joueurs du PSG sont attendus sur le Champ de Mars ce dimanche après leur victoire face à Arsenal. Plus de 400 personnes ont été interpellées en marge du match hier et pour la météo, des orages annoncés sur une bonne moitié est. Les héros du Paris Saint-Germain rentrent à la maison ce dimanche pour une grande célébration. Le PSG va fêter son deuxième sacre de suite en Ligue des Champions. Il a fallu attendre un pénalty d'Ousmane Dembélé pour permettre aux Parisiens d'égaliser à la 65e minute. Et ça s'est terminé au tir au but. Le défenseur brésilien d'Arsenal, Gabriel, ratant sa dernière tentative et offre donc une deuxième étoile aux Parisiens. Les Parisiens qui sont venus à bout d'Arsenal à Budapest sont attendu de retour en France par près de 100 000 personnes sur le Champ de Mars à partir de 14h. Ils seront ensuite reçus à l'Élysée vers 18h par le président Emmanuel Macron, puis retrouveront dans la soirée le Parc des Princes. Et en marge de cette rencontre, plus de 400 personnes ont été interpellées, dont près de 300 à Paris. C'est ce qu'a détaillé hier le ministre de l'Intérieur, Laurent Nunez. Dans la nuit, il a précisé que les débordements constatés correspondaient à la situation qui avait été anticipée. Le patron de la place Beauvau a évoqué 7 policiers blessés également, dont un grave à Agen, victime d'un traumatisme crânien. Des incidents ont également été recensés dans une quinzaine de villes sur l'ensemble du territoire, notamment des pillages à Rennes, Strasbourg, Clermont-Ferrand ou Grenoble. À l'international, Donald Trump a affirmé que l'Iran s'était engagé à ne pas se doter de l'arme nucléaire. C'est un des points de friction dans les négociations actuelles entre Washington et Téhéran pour mettre fin à leur guerre. Et alors que les deux pays semblaient ces derniers jours se rapprocher d'un accord et qu'un cessez-le-feu est en cours depuis le 8 avril, le New York Times a rapporté hier que le président américain avait durci sa proposition et envoyé une nouvelle version du texte à Téhéran.
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3: Une vigilance jaune pour orage concerne aujourd'hui presque toute la moitié est du pays. Les températures redescendent, mais ce sera globalement bien ensoleillé aujourd'hui. Prévoyez pour les maximales 20 à 31 degrés au meilleur moment de la journée, du nord au sud. Tout de suite, on retrouve Mélanie Laurent.
0: Mélanie Renaud, mais c'est à chaque fois la
5: mais
0: même heure.
5: Mais ça fait deux fois, dis donc.
0: Bon, bah écoutez, je vais appeler ma maman,
3: c'est
0: je vais changer
3: Mélanie
0: de nom.
3: Mélanie Laurent de 8h30.
0: C'est ça, c'est exactement ça. Merci Héloïse, je vais vous trouver un petit nom aussi. On vous retrouve à 9h. À tout à l'heure. Bonne musique, bonne humeur, on fait pas semblant, moi, sur Nostalgie. Bienvenue sur Nostalgie. D'ailleurs, on est comme à la maison ici. Hein. Tous les tubes 80, on se prend pas la tête. Surtout le dimanche, j'ai envie de dire, on est entre amateurs de bonne musique. Je vous ai prévu Angoune et Michel Sardou sur Nostalgie.

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0: Nostalgie, 8h42 avec les avions qui arrivent très vite. J'adore. Hein, ce 31 mai 1986, c'était elle, la reine du top 50.
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0: Jeanne Masse. Et ce tube. En rouge et noir. Des semaines en tête du classement, on la retrouvera d'ailleurs ce matin. Et en 89, c'était tous les numéros 1. Avalanche, avec le tube Johnny Johnny Come Home. Autant d'artistes que vous pouvez entendre sur Nostalgie d'ailleurs. Ah bah ouais, j'adore, je suis fan. Chez nous, c'est tous les tubes 80 en non-stop toute la journée. Vous tombez bien, les avions arrivent très vite. Daniel Balavoine aussi, une belle matinée avec Nostalgie.
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1: Et à 9h, c'est le 4 à la suite. Alors, Nostalgie, vous allez décider si vous avez envie d'écouter jusqu'à 4 tubes à la suite de votre groupe ou artiste préféré. Vous votez en direct sur le site nostalgie.fr ou alors, plus simple, sur l'appli gratuite Nostalgie aussi. Pensez à télécharger. Vous en voulez plus, vous votez oui. Vous voulez qu'on passe à autre chose, vous votez non. C'est vous qui avez le pouvoir. Une belle matinée avec Nostalgie, tous les tubes 80. 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
1: Nostalgie, les 9h, un nouveau point sur l'info avec Héloïse Buc. Bonjour Héloïse.
7: Bonjour Mélanie, bonjour à tous. Le retour des héros du PSG aujourd'hui à Paris. Plus de 400 personnes ont été interpellées en marge de la finale hier. Et pour la météo, prévoyez des températures en baisse et des orages sur une bonne moitié est. Après leur deuxième sacre de suite en Ligue des Champions au terme d'une finale cadenassée, irrespirable qui s'est conclue au tir au but, les héros du Paris Saint-Germain rentrent au Bercail ce dimanche pour une grande célébration. Les Parisiens qui sont venus à bout d'Arsenal à Budapest communieront avec près de 100 000 personnes qui les attendent sur le Champ de Mars à partir de 14h. Ils seront ensuite reçus vers 18h à l'Elysée par Emmanuel Macron. Puis ils retrouveront dans la soirée le Parc des Princes à partir cette fois de 19h30. En marge de la rencontre hier soir et dans la nuit, plus de 400 personnes ont été interpellées, dont près de 300 à Paris. Le ministre de l'Intérieur a précisé que les débordements constatés correspondaient à ce qui était prévu. Laurent Nunez a également évoqué 7 policiers blessés, dont un grave à Agen, et des incidents dans une quinzaine de villes, notamment des pillages survenus à Rennes, Strasbourg, Clermont-Ferrand ou encore Grenoble. Du côté du Parc des Princes, quelques 150 personnes ont hier tenté de pénétrer au niveau d'une porte d'entrée du stade, mais une manœuvre policière pour les repousser a permis de rétablir le calme quelques instants plus tard. Dans le 8e arrondissement, des individus ont tenté d'attaquer le commissariat avant d'être dispersés. Puis à noter qu'une partie du périphérique parisien a aussi été envahie à hauteur de la porte Maillot par des supporters parisiens. Une baleine femelle de 10 mètres de long s'est échouée avant de mourir sur une plage de l'île de Ré. Le cétacé s'est échoué vendredi soir. Son cadavre était encore présent hier après-midi sur les côtes de Rive-du-Plage. Il s'agit d'un rorqual commun. C'est la deuxième espèce de baleine la plus grande au monde, derrière la baleine bleue. L'animal va être autopsié dans la journée pour identifier les raisons de l'échouage. Entre 1 et 13 échouages de baleines ont été recensés chaque année sur les côtes de France métropolitaine depuis 1971.
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9h sur Nostalgie, c'est le 4 à la suite. Premier morceau de Paul Young, un second si vous le souhaitez. Vous avez le pouvoir sur Nostalgie, top départ pour les votes sur l'appli gratuite Nostalgie. Vous voulez qu'on continue avec Paul Young, vous votez oui. Vous voulez qu'on passe à autre chose, vous votez non, tout simplement. Dites-le nous sur Nostalgie en direct.

écoutez Nostalgie. 4 à la suite, spécial Paul Young ce matin. Non, c'est sans équivoque, là. On est à 100%, donc même pas de suspense pour un second tube. Vous aimez Paul Young, dites-le nous en direct sur nostalgie.fr et l'appli gratuite Nostalgie. Voilà, un second tube, peut-être un troisième. C'est comme vous voulez. Là, j'ai choisi Come Back and Stay. Cri d'amour, reviens et reste. Vous voulez qu'il reste avec nous ce matin? Vous avez le pouvoir sur Nostalgie.

Vous écoutez Nostalgie, ce premier 4 à la suite. Spécial Paul et Hang. Ce matin, on est à 81% de oui. Allez hop, on envoie le troisième tube de Paul et Hang. Don't dream it's over. Vous voulez que ça continue? Vous votez en direct, là maintenant, tout de suite. Nostalgie.fr, appli gratuite Nostalgie.

Vous écoutez Nostalgie 80% pour un quatrième tube de Paul Young. Merci d'avoir choisi Nostalgie. Love is coming.

0: Belle matinée forcément avec Nostalgie.
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0: Et le prochain 4 à la suite, ce sera dans une petite heure avec un chanteur français. Surveillez bien l'appli Nostalgie pour être les premiers à voter. Ça va vous mettre en forme ça pour la journée, ce petit match du matin. C'est vous qui décidez, moi je vais me faire couler un petit café et je vous laisse faire. Si vous êtes là en tout cas, c'est que vous êtes fan des années 80. On se comprend entre spécialistes, on va même plonger ensemble dans une nouvelle demi-heure non-stop sur Nostalgie.
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0: Où je vous ai prévu Jeanne Masse, Barry Manilow, vous allez adorer The Cure sur Nostalgie.
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Merci d'avoir choisi Nostalgie. Au cœur d'une demi-heure non-stop avec tous les tubes 80, de la musique du matin au soir, celle qui fait du bien, direction Copacabana. On a tous besoin de plages au sable blanc avec Barry Manilow. C'est après Niagara, soleil d'hiver sur Nostalgie.

Sur Nostalgie, la musique s'enchaîne. Il y a Mickaël de Nîmes qui me dit on vous écoute au boulot toute la semaine, à la pause café. Alors merci déjà, mais vous voyez que le week-end on est pas mal aussi, hein, tous les tubes 80 pour le réveil du dimanche avec The Cure, très vite après Gérard Blanc sur Nostalgie.

0: Bienvenue sur Nostalgie. Sur Nostalgie, les tubes s'enchaînent avec peut-être même 4 tubes à la suite de votre artiste ou groupe préféré. C'est vous qui votez en direct sur nostalgie.fr et sur l'appli Nostalgie. Les votes sont ouverts d'ailleurs pour cet artiste français. Si vous voulez qu'on continue avec lui, eh ben vous nous le dites, vous votez. En tout cas, tout est prêt. Moi, je n'influence personne. Moi, j'aime bien. Voilà. Mais c'est vous vraiment qui décidez en direct. Si vous voulez qu'on continue ou si vous voulez qu'on passe à autre chose, c'est le moment de voter. Bonne matinée avec tous les tubes 80 sur Nostalgie.
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0: Nostalgie, il est 10h. Bienvenue, fans de Pascal Obispo. Voilà les clés de la radio. Vous votez sur le site nostalgie.fr ou l'appli gratuite Nostalgie pour écouter jusqu'à 4 tubes à la suite de Pascal Obispo. C'est à vous de jouer.

Bienvenue sur Nostalgie, ce 4 à la suite, la deuxième de la matinée spéciale. Pascal Obispo, c'est serré hein, ce matin, c'est passé de oui à non à oui à non. On finit avec 74% de oui. Eh ben allez, on y va. Second tube de Pascal Obispo, ou avec qui tu m'aimes. Si vous en voulez un troisième, dites-le nous en direct sur nostalgie.fr et sur l'appli gratuite Nostalgie.

Bienvenue ce matin sur Nostalgie dans ce 4 à la suite spécial Pascal Obispo. On a écouté déjà deux tubes. Est-ce qu'on va en écouter un troisième à 91%? Oui. Oui, on continue avec Pascal Obispo. Et ben vous en voulez un quatrième peut-être? Dites-le nous, on vote en direct nostalgie.fr et l'appli gratuite Nostalgie. Tu vas me manquer sur Nostalgie.

Bienvenue sur Nostalgie 4 à la suite, spécial Pascal Obispo. Ce matin, est-ce qu'il va nous faire un carton plein comme Paul Young? Je vérifie une dernière fois avec vous en direct les votes. On est à 81% pour oui. Oh, ça me fait plaisir, Pascal Obispo. Plus que tout au monde pour ce dernier tube de ce 4 à la suite. Pascal Obispo, c'est maintenant sur Nostalgie. Merci pour vos votes.

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0: Et on arrive bientôt au dernier 4 à la suite de la matinée. Ce sera à 11h avec un artiste français, encore une fois, qu'on adore. Vraiment, c'est notre chouchou sur Nostalgie. On a choisi 4 tubes de cet artiste. À vous de nous dire, encore une fois, si on continue ou pas. À 11h, du coup, il faudra voter. Appelez gratuite à Nostalgie. Gardez le player allumé aussi, hein, pour ne pas manquer cette demi-heure non-stop. Avec tous les tubes 80, je vous ai prévu du très très, mais alors du très très bon.
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0: Avec Mylène Farmer, très vite. Les guitares de Dire Straits et Madonna sur Nostalgie.
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merci d'avoir choisi Nostalgie. Belle matinée. Avec tous les tubes 80, il faudra être là aussi demain matin, hein, de 6h avec Philippe et Sandy déjà. Parce que vous êtes certain d'avoir le sourire avant même de sortir du lit. Vous aurez quoi vous ambiancer dans la salle de bain. 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Et vos tubes 80s aussi à tout moment. Je vous ai prévu Madonna, les guitares de Dire Straits, après Mylène Farmer sur Nostalgie.

Nostalgie de YouTube des années 80. Arrêtez tout, montez le son de la radio. C'est dimanche, on fait ce qu'on veut. On a prévenu les voisins, Madonna arrive. On lance le mois Madonna d'ailleurs pour fêter la sortie de son nouvel album le 3 juillet prochain. Tous ses tubes, sa story, tous les soirs de la semaine 18h, avec même un double tube Madonna de la star à la suite. La Queen of Pop de retour. On se devait de fêter ça sur Nostalgie. Ses plus grands tubes sont ici évidemment. Elle arrive après Marc Lavoine et Catherine Ringer sur Nostalgie. Je me sens pas...

nostalgie des tubes en non-stop toute la journée. Avec le dernier 4 à la suite de la matinée qui est prêt, je viens d'ouvrir les votes. D'ailleurs, allez voir sur l'appli de qui il s'agit. Et votez surtout. Bon dimanche avec tous les tubes des années 80. Et le nouveau morceau de Gilbert Montagnier qui va vous donner la patate. Bonne musique, bonne humeur. C'est en non-stop aussi chez nous sur Nostalgie.

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0: Toujours plus de tubes. Et maintenant, là, tout de suite, direction le site nostalgie.fr ou l'appli aussi plus simple, peut-être sur le smartphone, pour voter le 4 à la suite spécial et de retour à 11h dans quelques minutes, donc un artiste français qui est, je vous le dis, dans ma playlist en voiture, en métro. Ça nous fait un point commun avec Stéphanie Denis parce que j'adore chanter ce morceau. Je sais qu'elle est fan aussi, rien que des tubes, en tout cas sur Nostalgie. On embrasse aussi Fanny qui nous a rejoint de Toulouse, elle se réveille tout juste. Vous avez bien raison, profitez de votre grasse matinée avec Nostalgie. Votez maintenant sur nostalgie.fr.
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0: Allez, Nostalgie, 11h, vous les 4 tubes à la suite de Julien Clerc. Dites-le nous en votant sur nostalgie.fr et sur l'appli gratuite Nostalgie. Oui, non, c'est vraiment vous qui décidez. En direct, je reste aux aguets, un premier tube maintenant sur Nostalgie.

Bienvenue sur Nostal, GSO 4 à la suite. Le dernier de la matinée, c'est avec Julien Clerc. On a écouté un premier tube, est-ce qu'on va en écouter un second? C'est très serré ce matin, ce match-ci. Oui, non, 60% de oui pour un second tube de Julien Clerc. Donc je compte sur vous pour continuer de voter. Est-ce qu'on va en écouter un troisième ou pas? Nostalgie.fr, appli gratuite Nostalgie. J'ai choisi pour vous Mélissa qui va se marier à merveille avec ce soleil sur Nostalgie.

bienvenue sur Nostalgie 4 à la suite. Spécial Julien Clerc ce matin encore une fois. On est parti peut-être pour un troisième tube. 61% pour un oui. On va continuer alors avec Julien Clerc. Vous votez en direct. Hein, là, je regarde vos votes à chaque instant. J'ai prévu Femme, je vous aime. Voilà, c'est un morceau que j'adore et que je dédicace évidemment à ma maman pour la fête des mamans. Continuez de voter sur l'appli gratuite Nostalgie. Quelques

Vous aimez Julien Clerc, vous nous l'avez dit sur l'appli gratuite Nostalgie, 91% de vote pour un quatrième tube. Le voilà, fais-moi une place sur Nostalgie.

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0: Bel et bien en nous jusqu'à midi. On a passé une belle matinée. On va continuer évidemment avec tous les tubes à 80. Patrick Hernandez arrive, Catherine Lara aussi. Dites-vous, vous souvenez quand on était en voiture, on jouait au jeu des plaques d'immatriculation, on retrouvait les départements. Il y a un nouveau jeu qui vient de sortir et qui vous met au défi de citer toutes les villes de France, soit plus de 30 000 noms. Un défi hyper compliqué quand même auquel on s'est prêté à la rédac. Et autant vous dire qu'en s'y mettant à 5, on est à, allez, 23% à mon avis. Chacun son domaine. Nous, c'est les tubes des années 80. Alors là, on a tout ce qu'il vous faut sur Nostalgie.
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0: Pendant une demi-heure même, non-stop, avec téléphone très vite, je vous ai prévu Jimmy Cliff et Bandolero sur Nostalgie.
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0: Et Julien Loquet qui prend place pour une belle après-midi qui se profile. Bonjour Julien.
2: Salut Mélanie, ça va bien?
0: Écoute, la patate,
2: ouais,
0: on est à fond.
2: On peut embrasser Jacqueline.
0: La Jacotte, mais oui, Jacqueline, c'est ma maman qui nous écoute en Ardèche. Fan de Nostalgie, fan de Johnny aussi.
2: Très rock, elle a son propre festival, on n'oublie pas. Elle a lancé son propre festival.
0: Ah, ma mère est une femme incroyable, oui, elle organise des festivals de musique, tout bon. Ça. Bon, j'ai baigné dedans, quoi. Voilà.
2: Bisous à Jacqueline, à Aline, ça c'est ma maman. Et puis toutes les mamans qui écoutent Nostalgie aujourd'hui, il y aura beaucoup de musique pour vous tout l'après-midi. Tous les tubes 80, évidemment. Suzanne Vega, qu'on adore. Earth, Wind and Fire, Jean-Jacques Goldman et puis tellement d'autres sur Nostalgie. Tout l'après-midi, ça va être comme ça.
0: Eh ben super, merci Julien. À
2: bientôt Mélanie.
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2: On se rapproche de midi sur Nostalgie. Bienvenue avec tous les tubes 80. Dans 3 minutes, c'est Jean Schultheis. Et puis une bonne fête aussi à Héloïse Buc. Bonjour Héloïse.
20: Merci Julien. Bonjour et bonjour à tous. Le retour des héros du PSG aujourd'hui. 457 personnes ont été placées en garde à vue la nuit dernière en marge de la rencontre. Et pour la météo, des températures en baisse et des orages annoncés sur la moitié est. Le retour des héros donc dans la capitale ce dimanche après leur deuxième sacre de suite en Ligue des Champions au terme d'une finale cadenassée et irrespirable face à Arsenal qui s'est conclue au tir au but. Les joueurs du PSG décollent ce midi de Budapest. Ils sont attendus par 100 000 personnes sur le Champ de Mars à partir de 14h30 pour célébrer ce deuxième sacre de suite. Donc en Ligue des Champions, l'équipe sera ensuite reçue vers 18h à l'Elysée par le président Emmanuel Macron et puis ils retrouveront les joueurs le Parc des Princes. Ce sera dans la soirée à partir cette fois de 19h30. Et en marge de cette finale, plus de 400 personnes ont été interpellées, dont près de 300 à Paris. Le ministre de l'Intérieur, Laurent Nunez, a précisé que les débordements constatés correspondaient globalement à la situation prévue. Il a évoqué 7 policiers blessés, dont un grave à Agen, et des incidents dans une quinzaine de villes sur l'ensemble du territoire, notamment des pillages constatés à Rennes, Strasbourg, Clermont-Ferrand ou Grenoble. Et puis on a aussi appris il y a quelques instants que 457 personnes étaient actuellement en garde à vue et qu'il y avait au total 57 blessés. Du côté du Parc des Princes, quelques 150 personnes ont tenté de pénétrer dans le stade hier, mais une manœuvre policière pour les repousser a permis de rétablir le calme. Quelques instants plus tard, dans le 8e arrondissement, des individus ont tenté d'attaquer le commissariat avant d'être dispersés. Et puis notez qu'une partie du périphérique parisien a aussi été momentanément envahie par des supporters au niveau de porte-maillot. Quelques 439 000 Français ont fait la demande à ce jour de l'aide aux grands rouleurs qui utilisent beaucoup leur voiture et sont frappés de plein fouet par la flambée des prix du carburant. Ceux qui sont éligibles à cette prime la toucheront le mois à venir, en juin. C'est une annonce ce dimanche du Premier ministre Sébastien Lecornu. Les différentes aides de l'État mises en place jusqu'à la fin de l'été, dont certaines ont été publiées hier au journal officiel, sont pleinement opérationnelles. C'est ce qu'a précisé le Premier ministre sur le réseau X.
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2: Un petit coup de frais aujourd'hui. Hein.
20: Oui, c'est ça. La vague de chaleur touche à sa fin. C'est aujourd'hui et on attend en conséquence des orages parfois forts. Une vigilance jaune pour orages concerne une bonne partie, voire toute la moitié est du pays. Et puis sinon, ce sera bien ensoleillé cet après-midi. Sur le sud-est, le pourtour méditerranéen. Ailleurs, ça se partagera entre nuages et éclaircies. Quelques averses sont à prévoir sur l'île de France cet après-midi et sur la Bretagne. Et les températures, donc oui, partout en baisse, 20 à 31 degrés aujourd'hui pour les maximales. Et tout de suite, on retrouve Julien Wecky.
2: Fini le short.
20: Ça y est, c'est fini,
2: on remballe. J'ai ressorti le pantalon. Merci Héloïse V, fini votre livre.
20: Oui, pas encore.
2: C'est vrai.
20: Pas encore.
2: Il alors allez-y.
20: Pages.
2: Et à bientôt sur Nostalgie.
20: À bientôt.
2: 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Et tout ça réuni dans un seul tube. C'est énorme. C'est le Love is All de Roger Glover après Jean Schulte.

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2: Alors ça y est, la pleine lune bleue est là, vous la verrez la nuit prochaine, dimanche 31 mai, 2 minutes de lumière en plus en ce 151e jour de l'année. Bonne fête à toutes les mamans, mais aussi à Petroni et Pierrette. Bon anniversaire à Clint Eastwood, à Jean Chalopin, le papa des mystérieuses cités d'or, mais aussi d'Inspecteur Gadget. Ça fait toujours plaisir. Le professeur François Rollin fête son anniversaire, ainsi que Brooke Shields, Colin Farrell et Sandrine Bonner. Journée mondiale sans tabac. Attendez un petit peu, s'il vous plaît, avant de griller la prochaine.
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2: Voici votre demi-heure de musique non-stop avec tous les tubes 80. Suzanne Vega, Earth, Wind & Fire et Jean-Jacques Goldman aussi sur Nostalgie.

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Nostalgie, notre petite spécialité. Enchaînez tous les tubes 80. Et si vous m'écoutez via l'appli Nostalgie, vous allez voir apparaître une pochette dédicacée, celle de Miss Maggie, signée par Renaud en personne. On croisera aussi Jean-Jacques Goldman sur notre route après Lune de Miel sur Nostalgie. Bon dimanche.

0: C'est dimanche, merci de choisir Nostalgie dans toute la France.
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0: Et c'est le jour du rangement pour les forains de la Saint-Clair, la grande fête à Tulle, en Corrèze, qui a eu plutôt beau temps cette année, une fois n'est pas coutume, même si sans doute un peu trop chaud pour une fréquentation optimale. Il doit bien rester quelques churros. Dans deux minutes, on écoutera Soft Cell, Axel Bauer ou encore Gold, tous les tubes 80 sur Nostalgie. 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
0: Et quand on vous parle de nostalgie, vous pensez immédiatement tous les tubes 80. Vous avez bien raison, voici justement l'un des groupes qui a défini le son de cette décennie. C'est Soft Cell, à 13h.

Nostalgie, la meilleure radio musicale de France, ce sont nos auditeurs qui en parlent le mieux finalement. En l'occurrence, Anthony, fan numéro 1 de Mylène Farmer, qui a découvert ce nouveau tube vendredi à la première heure avec Philippe et Sandy dans les Matins Nostalgie. Voici, c'est à qui le tour.

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0: À part la météo, vous serez tranquille hein, sur les routes de France ce dimanche. C'est vert dans les deux sens. Bonne nouvelle. Attention quand même à votre vitesse. Souvenez-vous de cette époque où les gendarmes roulaient en Renault 21 Turbo Cocorico, un modèle capable de rivaliser avec les berlines allemandes, s'il vous plaît. Et justement, un exemplaire vient d'être vendu aux enchères dans la Vienne. Il y a un petit peu de taf dessus. Hein. Son dernier contrôle technique aura droit à une contre-visite après quelques travaux mécaniques et de carrosserie aussi.
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0: Elle est toute pimpante, c'est la nouvelle demi-heure non-stop avec tous les tubes 80. Pink Floyd, Daniel Balavoine, Survivor sur Nostalgie.
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En juin, ce sera bien sur Nostalgie. Dès demain, on lance le mois Madonna avant la sortie de son nouvel album Nostalgie célèbre. Madonna, tous les tubes, toute la story, tous les secrets, tous les soirs de la semaine à 18h. Et puis demain matin, c'est aussi le retour de Philippe et Sandy. Aux prochaines vacances en famille à Port Aventura World. Et votre écran LED à gagner toute la semaine entre 6h et 10h dans les matins. Nostalgie, bon dimanche à tous.

0: voulez saluer le colonel Bruno qui veille au grain en ce dimanche. Bonne musique et bonne humeur où que vous soyez, quoi que vous fassiez, en famille, à table ou au boulot. Pour les plus courageux, on ouvre les fenêtres pour aérer et rafraîchir un peu l'atmosphère. Dans 3 minutes sur Nostalgie, tous les tubes 80, Kylie Minogue, Jean-Louis Aubert, Cookie Dingler. 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
15: Et un demi-siècle après sa sortie en 45 tours, Jammin' de Bob Marley vient d'être certifié double disque de platine au Royaume-Uni. On va l'écouter, tiens, pardi, pour fêter ça dans cette nouvelle heure sur Nostalgie.

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0: Ah, vous l'avez soutenu pour son 4 à la suite ce matin. En direct sur Nostalgie, Julien Clerc dans la prochaine demi-heure de musique non-stop sur Nostalgie. 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Vous ouvrez vite l'appli Nostalgie et vous choisissez vos 12 pépites 80 de 19h. Vous pouvez mettre absolument tout ce qui vous passe par la tête, tout ce que vous voulez dans cette sélection. 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Bruno Gilbert diffuse vos 12 pépites 80 de 19h toute la semaine sur Nostalgie.
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0: Bananarama, Simple Minds, Michel Sardou, on repart pour une demi-heure de musique non-stop avec tous les tubes 80 sur Nostalgie.
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Allez, fin de l'épisode de chaleur sur Nostalgie, le premier de l'année, sans doute pas le dernier. Après la canicule, gare aux orages ces prochaines heures. Tout l'est de la France en vigilance jaune aujourd'hui. Et profitez-en pour aérer votre logis. Sur Nostalgie, tous les tubes 80 ont du sable plein les sandales. Voici Banana.

tous les tubes 80, tous dimanche sur Nostalgie. Nous sommes en plein cœur d'une demi-heure de musique non-stop. Julien Loéki aux manettes jusqu'à 18h, Emmanuel Carré jusqu'à 22h, heure à laquelle nous ouvrirons un nouveau chapitre de Nostalgie Rock, l'émission de celles et ceux qui ne quittent jamais leur perfection.

0: Nostalgie à fond dans toute la France et dans le monde entier aussi, tant qu'à faire. Salut Alejandro, vous sentez venir le tube de l'été, vous avez du flair, au Mexique aussi, on aime Dalida et bon entendeur, et on utilise à fond cette appli nostalgique, vous adorez. Dans 60 secondes, tous les tubes 80, on repart de plus belle avec Indochine, Murray Head et Ryan Paris sur Nostalgie. Olé !
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4: Et cette heure-ci sur Nostalgie, l'un des plus gros tubes italo-disco des années 80, qui est aussi une énorme arnaque, une sorte de plaisir coupable entouré par tous les tubes 80, aussi Indochine, à 15h.

0: toujours une ambiance de folie sur Nostalgie. Bon dimanche à tous. Alors comme ça, Morgane, à Vannes, vous faites partie de ces gens qui mettent le régulateur de vitesse sur un nombre pair. Bon, en même temps, ça dépend du modèle de voiture. Parfois, on peut aller de 0 à 5, de 0, 1, 2, 3, etc. Mais bon, ça dépend vraiment de la voiture. Un dimanche classé vert, quoi qu'il arrive, par bison futé dans les deux sens de circulation, une bonne route avec Nostalgie, les fenêtres ouvertes pour ne plus abuser de la clim, 130 sur autoroute, 110 sous l'orage dans l'Est, et parfois beaucoup moins que ça en cas de radar chantier. Ça, c'est le cauchemar d'un concessionnaire automobile en Gironde. En ce moment, tous les clients qui viennent essayer un véhicule chez lui se font flasher par ce radar, et c'est lui qui reçoit le gentil courrier par la poste. Ça lui prend beaucoup de temps, croyez-moi, pour expliquer sa bonne foi.
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0: Allez, souriez, vous écoutez Nostalgie, une demi-heure de musique non-stop avec Ryan Paris, George Harrison et Vanessa Paradis. Tous les tubes 80.
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sera une semaine presque normale pour Philippe et Sandy, parce que je crois qu'ils vont sortir un peu de leur studio à l'approche du week-end. 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

Il est aussi dans l'éphémérique du jour sur Nostalgie parce qu'il nous a quitté un 31 mai. Étienne Rodagy, l'auteur du premier gros tube de Vanessa Paradis, également complice de Julien Clerc, ainsi que Claude François dans sa période disco. Tous les tubes 80 sur Nostalgie, dans cette demi-heure de musique non-stop, Dan Harrow, un personnage qui n'a jamais existé. Une arnaque, un mannequin, un chanteur, une mélodie accrocheuse, et voilà Future Brain, le tube de l'hiver 85-86, juste après les Rita Mitsouko sur Nostalgie. 11

0: toujours du beau monde à saluer à l'écoute de Nostalgie dans toute la France. Salut à toutes les mamans qui sont branchées en cette fête des mères, fête des daronnes, me dit Vincent. Ok, pourquoi pas, ça fonctionne aussi. On vous embrasse toutes. Salut aussi à Van qui bosse sur les cours de Roland-Garros, pas très loin de la radio. Et puis coucou à Valentin qui vient de se réveiller de sa sieste devant le match de cet après-midi. Dans 3 minutes sur Nostalgie, tous les tubes 80 de Daniel Balavoine à Jimmy Somerville, en passant par Mylène et Bonnie Tyler. 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
0: Il a fait ses adieux à The Voice hier soir après 15 ans de fidélité. Florent Pagny, 7h06 sur Nostalgie, parmi tous les tubes 80. Bonnie Tyler, Mylène Farmer, Daniel Balavoine à 16h.

0: Dernier jour du mois de mai sur Nostalgie.
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0: On n'a pas vu passer celui-ci en même temps. Dimanche, studieux entre les devoirs à la maison pour certains, les révisions du bac pour d'autres. Le carré de l'hypoténuse est égal à la somme des carrés des deux autres côtés. Oui, bravo, vous n'avez pas oublié votre théorème de Pythagore. En 2022, d'ailleurs, deux étudiantes américaines brillantes, géniales, ont réussi à prouver sa réalité sans l'utiliser, en passant par d'autres formules. Imaginez un petit peu leur fierté après avoir défié 2000 ans de certitude mathématique.
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0: Oui, sur Nostalgie, les bons comptes font les bons amis. Voici votre demi-heure de musique non-stop avec Mylène Farmer, Bonnie Tyler et Jimmy Somerville. 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

Tous les mercredis soirs à minuit, on prolonge le plaisir des années 80 avec Nostalgie Génération 90. Alors que sont devenues les vedettes des 80s? Elles ont poursuivi leur chemin à l'image de Florent Pagny et cette sublime ballade écrite par Sam Brusky alias Jean-Jacques Goldman sur Nostalgie. Voici « Est-ce que tu me suis ?»

En totale immersion dans cette demi-heure de musique non-stop sur Nostalgie, tous les tubes 80, mon premier compte 45 ans de carrière, mon deuxième a vendu plus de 30 millions de disques à travers le monde et tourne encore en ce moment même jusqu'à la fin de l'année prochaine avec son frère et sa nièce. Mon tout, bah, c'est une femme, une seule et unique personne, c'est Kim Wilde, animatrice sur Nostalgie le dimanche soir à minuit avec The Kim Wilde 80's Show et quelques favoris comme Womack & Womack, Jimmy Somerville et June Miles Kingston, le tout après Lolo et Véro sur Nostalgie en ce dimanche.

0: douceur en plein cœur du week-end sur Nostalgie. Merci d'être là et salut Guillaume. Fin d'une semaine de vacances à Osgore pour vous. J'espère que vous avez croisé Igor sur sa plage. Ce soir encore, ce sera pizza avec les copains, retour à la fraîche avec plein de courage pour demain matin. Et je vous rassure, il y aura de jolis programmes pour vous accompagner sur tout le trajet. Dans 3 minutes sur Nostalgie, c'est reparti. Tous les tubes 80 avec Jimmy Cliff, avec Étienne Daho, avec Michael Sambello aussi. Tout ça arrive sur Nostalgie.
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0: Puis on va faire un petit détour par le monde des camping-caristes, cette heure-ci sur Nostalgie. Tous les tubes 80 pour vous accompagner sur la route du retour. En ce dimanche, voici Jimmy Cliff à 17h.

0: C'est dimanche sur Nostalgie, on roule ensemble.
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0: Et ça, c'est un placement à vie. Il y a quelques jours en Bretagne, à Mauréac, dans le Morbihan, avait lieu un rassemblement du club des motorhomes poids lourds de France. Et parmi les plus beaux spécimens, l'Airstream 310 de Philippe, un monstre des routes, long de 9,50 m, équipé d'un V8 essence de 450 chevaux. Oui, il coûte un petit peu cher en essence ces jours-ci, celui-ci. Mais pensez quand même à l'économie en termes de logement. Par exemple, une maison sur roue encore mieux équipée qu'un appartement Airbnb et qui ne passe pas inaperçu sur la route. En plus, vous pouvez y aller, hein, faire un petit signe, taper la discute. Les camping-caristes sont tous sympas.
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0: Etienne Daou, Abba, Michael Sambello, tous les tubes 80 pour une nouvelle demi-heure non-stop. Dernière ligne droite sur Nostalgie. 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

et Sandy, les matins Nostalgie entre 6h et 10h, l'instant Johnny à midi, le blind test Nostalgie avec plein de cadeaux à 11h15 et 18h15, et puis alors le mois Madonna avant la sortie de son nouvel album le 3 juillet. 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

très vite dans cette demi-heure non-stop sur Nostalgie. Le tube de Flashdance par Michael Sambello, ça c'est un favori de Kim Wilde, des sons Kim Wilde 80's Show ce soir comme chaque dimanche à minuit sur Nostalgie.

sentez des poils qui poussent partout, c'est normal. Hein. C'est la pleine lune bleue la nuit prochaine. En attendant, la radio qui accélère votre bronzage, c'est Nostalgie avec tous les tubes 80 après 18h par exemple. Jean-Jacques Goldman, Michael Jones, Dead or Alive, Jeanne Masse et le petit dernier d'Indochine. Ça, c'est maintenant sur Nostalgie.

0: pour la Biafine aussi, vous pouvez compter sur Nostalgie. Ah, salut Francis, je voulais vous saluer Francis. Si vous n'étiez pas aussi loin, vous auriez escorté ce fameux bus des joueurs du PSG là qui reviennent à Paris.
1: Ouais, à moto, pourquoi
0: c'est
1: pas
0: un truc de, c'est un truc de fou, hein. 1000 motos autour du bus. Ah, bon, ouais. Francis, il a stick sa bécane du côté de La Rochelle cet après-midi. On va tout faire. Dans 3 minutes, il est déjà là, Emmanuel Carré. Ah, mais...
2: Emmanuel, eh ouais.
0: Évidemment.
1: Bon là... Quoi. Faut chercher un petit peu, ça.
0: Ouais, si, il y en a encore un petit peu. Il y a des orages aussi dans l'Est.
1: C'est un peu chaud.
0: Effectivement. Tous les tubes 80 ce soir, Manu?
1: Oh oui, et ça va être chaud aussi. Avec Umberto Tozzi dans pas longtemps, avec Plexiger, Jean-Jacques Goldman. Pur régal, comme d'habitude.
0: Le poteau Thomas Cossé tout à l'heure à 22h pour Nostalgie Rock.
1: Mais bien sûr.
0: Encyclopédie du rock. Et puis Kim Wilde, évidemment, à minuit pour The Kim Wilde. Hey, Alice.
1: Je ne manquerai pas de la saluer, je vais rester un petit peu pour elle.
0: Allez, on fait comme ça.
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18: Très très belle fin de week-end, Emmanuel Carré, on est parti pour la soirée. Ouais, ça va être canon, tiens, Jean-Jacques Goldman, Umberto Tozzi, Taxi Girl, plein de tubes pour vous sur Nostalgie.

Nostalgie pure régale encore avec Dead or Alive, avec Alain Chamfort aussi dans la prochaine demi-heure non-stop. Elle va démarrer juste après Vanessa Paradis sur Nostalgie.

0: toutes les mamans, et puis et à la mienne, tant qu'à faire. Hein.
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0: Allez, nouvelle demi-heure non-stop. Je les enchaîne. Phil Collins, Julien Clerc, Madness et tout plein d'autres arrivent sur Nostalgie.
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1: Il fait partie des artistes pour lesquels vous avez pu voter ce matin aux 4 à la suite, si je veux bien clair. Et nous, c'est tout plein de tubes à la suite pour vous, avec Jeanne Mas, avec Eruption, ce sera juste après Mano sur Nostalgie.

Nostalgie, cool de vous accompagner encore. Alors aujourd'hui, c'était la journée mondiale de la loutre. Alors forcément, j'ai fait une petite sieste et j'ai rêvé. Ouais, j'ai rêvé que je voyais Madness en concert. Remarquez, ça sera peut-être le cas puisqu'ils seront cet été au festival Les Nuits Secrètes dans le Nord. Ça sera le 10 juillet. Madness a retrouvé également en Alsace le 12 au festival Décibule. Et écoutez dans cette demi-heure non-stop sur Nostalgie, juste après Lio et Phil.

0: Allez, je vais faire le week-end avec Nostalgie.
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0: Et les fans de rock ne s'y trompent pas, hein, le rancard absolu et incontournable tous les dimanches soirs à partir de 22h, c'est Nostalgie Rock. Ce soir, Thomas Cosset aux commandes, ça va être super bien, soyez là tout à l'heure, donc à partir de 22h. Et coucou à vous qui êtes là, qui nous rejoignez dans le groupe Facebook Nostalgie Family. Tiens, salut Valérie, Cindy, Flo, Mireille, Eric, Lauriane. Et puis on va les saluer aussi, Europe, Jackie Quartz, c'est le groupe Chic qui arrive sur Nostalgie.
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0: 19h, coucou vous, Emmanuel Carré, on est ensemble pour la soirée avec tous les tubes 80, You Up, Chic et Jackie Quartz.

0: il est important le tarte-à-gueule de la fin.
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0: Allez, 7h15. Nostalgie. Paris est tapis à 7h6 avec les joueurs du PSG qui sont d'ailleurs à l'Elysée là en ce moment. Reçu par le président himself, ensuite direction le Parc des Princes pour fêter cette deuxième étoile sur les maillots des Parisiens.
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0: Allez, tout plein d'étoiles dans les yeux pour les écouter. Lionel Richie, Daniel Balavoine, All in the Woods dans la prochaine demi-heure.
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En mode détente, hein, pour ce dimanche soir. Avec Nostalgie et tous les tubes 80. Il y en a plein qui arrivent encore. Hein. Lionel Richie, Francis Cabrel, puis Mylène Farmer dans cette demi-heure non-stop sur Nostalgie.

Un petit dimanche soir à la fraîche avec Nostalgie et peut-être vos prochaines vacances en famille à la fraîche, direction l'Espagne, Portaventura World en juin le matin.

Nostalgie avec tous les tubes 80. Plus régal encore dans les minutes qui arrivent. Ah oui, écoutez-les. Toc toc. Je vous passerai aussi Laurent Bouzy, tiens, les Simple Minds. Après Gilbert Montagnier, et ça sert à ça. Évidemment sur Nostalgie.

0: Les fêtes des mamans. Tiens, Sébastien lui est bloqué sur la 10 direction Paris. Fin de week-end rime avec grand retour. On est pare-choc contre pare-choc là en ce moment. Heureusement, les tubes de nostalgie sont là et les vitres sont ouvertes. Oui, parce qu'il fait encore un petit peu chaud. Et ça va continuer. Sur Nostalgie, on n'arrête jamais la bonne musique. Les Simple Minds, Michel Polnareff et Laurent vous le dit. C'est à suivre pour vous. 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
0: 20h, un dimanche soir avec les stars sur Nostalgie, évidemment. Tous les tubes 80, Simple Minds, Michel Polnareff et Laurent Voulzy maintenant.

0: Nostalgie, belle soirée, encore une fois, bonne fête à toutes les mamans. Tiens, des bisous à Karine. Karine, elle est infirmière à Lyon. Elle vient de prendre son service de garde pour une soirée à l'hôpital. Le calme pour l'instant dans les couloirs. Elle a mis Nostalgie en sourdine. Elle en profite pour déguster tous ses tubes.
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0: Ça tombe bien, j'en ai plein là, sous la main. Ils arrivent. Un extrait de Grease, Étienne Daho et Rick Astley, entre autres, sur Nostalgie.

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Nostalgie Belle fin de week-end, Emmanuel Carré. Je vous accompagne tranquille jusqu'à 22h. Et attention, 22h, rendez-vous avec Thomas Cosset ce soir. Ce sera Nostalgie Rock. Oh, cette programmation avec tout plein de guitares, comme on aime. À venir, un extrait de Grease, Françoise Hardy aussi. Et puis tout de suite, c'est Terry Moïse. Et c'est sur Nostalgie.

Nostalgie dans la radio. Vous vous souvenez de cette tenue de cosmonaute de Sheila dans ce clip? Bah tiens, on va s'intéresser aux étoiles. Ce soir, c'est la pleine lune bleue. Sachez-le. Elle ne sera pas bleue. Sachez-le aussi. Allez, Sheila dans cette demi-heure non-stop. On accueille aussi Eric Asselet, Étienne Daho et Philippe Lafontaine pour vous sur Nostalgie.

Excellente fin de week-end avec toi, salut. Mais il en reste encore un bout et on va en profiter, 21h. Tiens, pour la suite, les Fanion Cannibals, Patrick Juvet également et Marc Lavoine sur Nostalgie.

0: Et le temps. Nostalgie, belle soirée. N'oubliez pas tout à l'heure, 22h, Nostalgie Rock, ça va être canon. Canon, c'est ce qui nous attend, tiens, Rockwell, avec la voix de Michael Jackson. Et pour les passionnés de Michael Jackson, l'événement en ce moment, c'est à Neuilly-sur-Seine, tout près de Paris. Vente aux enchères exceptionnelle avec une cinquantaine d'objets personnels du roi de la pop. La vente aux enchères, ça sera le 3 juin. Parmi les pièces marquantes, les célèbres mocassins de scène, les fameux gants qui brillent, des estimations qui grimpent quand même jusqu'à 150 000 euros pour ces petits trésors, mais c'est une première en Europe.
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0: Allez, dans la prochaine demi-heure, non-stop également, Christopher Cross, Daniel Balavoine, Kool & The Gang et Jean-Jacques Goldman.
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Nostalgie, une belle soirée avec nous. Tiens, coucou Mélanie, l'état de Dunkerque, il y a Olivier à Metz, Chloé dans le secteur d'Angers, à l'écoute de cette demi-heure non-stop. Abba à venir, parmi les plus grands tubes. Vivien Savage, après un petit bonheur.

C'est Nostalgie. Au beau milieu d'une demi-heure non-stop avec tous les tubes 80, Coulaine de Gang, hein, tout à l'heure, vous les retrouverez à l'affiche du Positif Festival à Orange le 1er août prochain. On écoute aussi Jean-Pierre Madère, Renaud et puis l'immense Christopher Cross maintenant sur Nostalgie.

Nostalgie, passez une très très belle soirée. C'est Thomas Cosset qui va sonner le tocsin avec AC/DC pour démarrer Nostalgie Rock. Juste après Céline Dion.

0: Salut à tous, c'est Thomas Cosset sur Nostalgie, Nostalgie Rock jusqu'à minuit avec Avenir, Deep Purple, les Red Hot et maintenant Hell's Bells, 22h.
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C'est nostalgie, c'est nostalgie rock et on fait du back-to-back. Il n'y a pas que le PSG qui peut faire ça. Back-to-back rock and roll avec dans quelques instants Deep Purple. Et puis juste avant, un petit détour sur un pont au-dessus de l'autoroute ou peut-être en dessous de l'autoroute. En tout cas, un pont qui permet de franchir le spleen du dimanche soir sur nostalgie et dans nostalgie rock. Voici The Red Hot Chili Peppers et voici Under the Bridge.

0: Merci de passer cette soirée avec nous ici sur Nostalgie.
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0: Nostalgie Rock jusqu'à minuit. Et vous allez rester là parce qu'il y en a vraiment pour tout le monde dans les prochaines minutes. Du rock des années 60 avec The Doors, avec Jefferson Airplane. Si vous êtes plutôt branché Cold Wave, j'ai aussi ce qu'il vous faut. Joy Division arrive. Et puis pour les amateurs de rock US, hi-ha, ce sera Lynyrd Skynyrd. Et c'est à suivre évidemment ici sur Nostalgie, dans Nostalgie Rock.
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Nostalgie Rock sur Nostalgie. Ça va nous permettre de réviser nos classiques avec, dans quelques instants, The Doors, The Stones, et puis de retrouver des garçons avec un garçon comme ça, avec un succès plus discret, en tout cas toujours très marquant. Il s'appelle John White, un musicien anglais très influencé par le rock américain des années 80. Avec ce titre, voici Missing You.

Belle soirée, très belle soirée avec nous ici sur Nostalgie. C'est Nostalgie Rock et je le prouve. La légende raconte que ce riff Keith Richards l'aurait eu en rêve. En tout cas, il nous emmène dans un monde meilleur à chaque fois qu'on l'écoute. Please welcome the Rolling Stone, please welcome Satisfaction.

0: Nostalgie Rock jusqu'à minuit, c'est Thomas Cossé avec vous. Avenir Iggy Pop, avenir Queen et maintenant The Who, il est 23h.
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0: belle soirée, bonne fin de week-end avec nous ici sur Nostalgie.
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0: Jusqu'à minuit, Nostalgie Rock, le grand 8 du rock'n'roll pour bien terminer cette semaine avec dans quelques instants Iggy Pop, avec Motorhead, avec Led Zeppelin. 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

Nostalgie, nostalgie rock jusqu'à minuit, sûrement la meilleure façon de terminer un bon week-end. Ah oui, c'est un bon week-end quand même. En tout cas, ça me fait plaisir de vous retrouver, plaisir de vous accompagner jusqu'à minuit. Vous êtes peut-être au volant, j'espère que le trafic est fluide sur l'autoroute. Vous êtes peut-être au boulot, j'espère que pour le moment l'ambiance est calme. On va s'écouter The Beatles, on va s'écouter Motorhead et maintenant le classique des classiques, Hotel California. Voici The Eagles.

C'est Nostalgie, c'est Nostalgie Rock. Ensemble jusqu'à minuit, on va marier les ambiances, on va marier les époques. Ça ira de Led Zeppelin aux Beatles, en passant par Lenny Kravitz. Et puis dans le rôle de ce marié un peu bad boy, un petit peu punk aussi, mais bien attachant aussi, c'est Billy Idol, White Wedding.

Ben voilà, c'est nostalgie. C'est même nostalgie rock. J'aurais pu choisir un titre de Lenny Kravitz, tout trouvé pour ce dimanche de fête des mères, Mama Said. Mais je me suis dit qu'on pouvait aller vers un truc un peu plus amoureux, hein, voilà, avec I Belong to You. Et puis surtout, surtout, vous restez avec nous parce que juste après, je vous promets un final très, très, très rock'n'roll et ce sera avec Led Zeppelin.

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2: Nostalgie Rock, bah c'est terminé pour ce soir. Voilà, clap de fin. J'ai été très très très heureux de passer ces soirées avec vous. J'espère que ça s'est bien passé aussi. En tout cas, moi je me suis bien régalé. J'espère vous retrouver bien vite. Et puis de toute façon, vous restez dans le coin parce que la soirée ne fait que commencer ici sur Nostalgie. Je laisse les commandes de la radio à Madame Kim Wilde pour son fameux Kim Wilde 80s Show.
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2: Eh ben ouais, parce qu'il est minuit ici sur Nostalgie. Et maintenant, c'est Kim Wilde avec son show spécial années 80. C'est parti.

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